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1: Bonjour à toutes et à tous, bon réveil avec M2S Radio, il est 6h et c'est l'heure de votre matinale entre 6h et 9h, c'est Damien, je vous accompagne donc durant cette matinale pour bien vous réveiller avec M2S Radio sur le 88.4 FM et également sur le mdsradio.fr sur internet. Une belle émission encore aujourd'hui avec notamment l'horoscope à 6h10. Vous aurez également le chiffre du jour, ça c'est à 6h30. À 6h40, il y aura la chronique J'ai testé pour vous, présentée par Anaïs. Voilà, c'est la nouvelle chronique M2S Radio, comme pff, il y en a plein d'autres, hein, donc forcément. Et il y aura également l'agenda des événements. Voilà ce qui vous attend durant cette nouvelle émission, en tout cas durant cette première heure. Et on fera évidemment le point à 7h sur l'heure entre 7h et 8h. Voilà, on va avancer tout doucement dans cette matinale. Qu'est-ce que je peux vous dire? Que le chiffre de ce mardi 6 octobre, c'est 6. Voilà, ça tombe bien. Je vous en dis pas plus. Rendez-vous donc à 6h30 sur M2S Radio. Et j'ai assez parlé, tout de suite, le flash d'informations locales et la météo sur M2S Radio.
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2: Un point sur l'actualité de ce mardi 6 octobre sur M2S Radio. Émilie Bonivard revient sur ses propos après une décision de justice à Chambéry. Vendredi, la députée savoyarde avait réagi avec émotion à la relaxe partielle d'un homme de 62 ans, poursuivi notamment pour des menaces de mort et de viol visant plusieurs personnes, dont l'élu. Ce dimanche, elle a finalement reconnu avoir exprimé une opinion maladroitement et a présenté ses regrets au magistrat du tribunal de Chambéry qu'elle estime avoir injustement mis en cause. L'homme a bien été condamné pour la majeure partie des faits à 3 ans de prison, dont 2 fermes. Un avant-goût d'hiver jeudi dans les Alpes. Après une journée encore assez douce mardi, le temps va nettement changer mercredi, avec le retour des averses et surtout jeudi, la neige pourrait faire son apparition dès 1800 mètres d'altitude, notamment sur des massifs savoyards. En plaine, les températures vont également chuter, autour de 18 degrés mercredi à Albertville, puis seulement une dizaine de degrés jeudi après-midi. En montagne, il faudra donc ressortir les équipements d'hiver. Les premiers flocons de la saison seront attendus en altitude. Une ancienne assistante maternelle d'Ugine était jugée à Albertville après la prise en charge d'un bébé de 6 mois en détresse. Les faits remontent au 5 octobre 2021. Alors qu'elle gardait l'enfant, elle avait alerté le SAMU, le bébé ne réagissant quasiment plus. Transportée à Chambéry puis au CHU de Grenoble, son état s'était finalement stabilisé. Le lendemain, les médecins avaient signalé au parquet des lésions constatées sur l'enfant. Accusée de violence sur un mineur de moins de 15 ans, l'ancienne assistante maternelle nie les faits. Le parquet a requis 5 ans de prison, dont 42 mois avec sursis probatoire.
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2: Pour ce mardi, le soleil est encore largement présent. Pas de véritable dégradation au programme. À Albertville et à Ugine, comptez autour de 9 degrés de minimale et jusqu'à 19 degrés l'après-midi. Le vent reste faible avec une ambiance encore très douce pour un début octobre. La qualité de l'air est toujours moyenne. Un mardi plutôt ensoleillé et toujours bien doux avec un changement de temps attendu demain. Bonne journée à l'écoute de M2S Radio.
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1: Et en ce mardi 6 octobre, bonne fête au Bruno. Les béliers, l'univers sentimental est plus calme.
2: Taureau,
1: vous serez sur la même longueur d'onde que votre partenaire. Les gémeaux, persévérez, vos qualités d'endurance seront votre atout majeur.
2: Cancer,
1: vos relations amoureuses seront empreintes de joie de vivre.
2: Les lions,
1: vous risquez de semer le doute dans votre relation.
2: Vierge,
1: la vie familiale semble relativement houleuse.
2: Les balances,
1: vos brusques changements d'humeur déstabiliseront votre entourage.
2: Les scorpions,
1: vous donnerez une véritable impulsion à vos collaborateurs.
2: Sagittaire,
1: un moment de recul ou de silence pourrait transformer la confusion en révélation apaisante.
2: Les capricornes, attention à ne pas commettre des erreurs de jugement et d'appréciation par excès de confiance en vous ou en autrui.
1: Les Verseaux, avant d'accuser l'autre, prenez le temps de comprendre ce qui vous agite.
2: Enfin, les Poissons, vous serez capables de plus grandes choses si vous continuez à ce rythme.
1: Bonne journée et à demain.
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1: Vous écoutez M2S Radio et il est 6h30, passé de quelques minutes, et à 6h30 sur M2S Radio, c'est le chiffre du jour. Et le chiffre de ce mardi 6 octobre, eh ben c'est 6, mais aucun lien, vous allez comprendre. 6, c'est le nombre de divisions qui séparaient donc lors du match de Coupe de France dernier, l'AS Cuisnes-Lachambre de l'AS Saint-Prié, donc en Coupe de France. D'un côté, Cuisnes, petit club de départemental 2 qui évolue au 10e échelon du football français. De l'autre, Saint-Prié, pensionnaire de National 1. Sur le papier, autant dire que David affrontait Goliath. Sauf que à Saint-Étienne de Cuisnes, c'est David qui a gagné 1-0. Qualification donc pour le 5e tour de Coupe de France et un exploit qualifié d'historique pour le club savoyard. Et le but, alors là, il vaut le détour. Rémi Suppot a envoyé une frappe d'environ 40 mètres depuis le milieu de terrain pour faire chavirer tout le stade. Derrière, les Savoyards ont tenu bon et éliminé une équipe 6 divisions au-dessus. Et l'aventure continue pour l'AS Cuisnes. Recevra Colombier Satolas, club de Régional 3, ce dimanche 11 octobre à 14h30. Toujours dans son stade Aimé Chanal. 6 divisions d'écart sur le papier, mais sur le terrain, il n'y en avait visiblement pas une seule de trop.
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1: Oui, en altitude, le premier salon du mariage et de l'événementiel en montagne en Savoie. Pendant 2 jours, venez rencontrer des professionnels côté animation, défilé, démonstration coiffure et maquillage, photobooth, mur d'inspiration, rencontre avec Miss Rhône-Alpes, concert live par 1922 et feu d'artifice. Que vous prépariez un mariage, un anniversaire, un baptême, une cousinade, un séminaire ou tout autre événement, Oui en Altitude est une source d'inspiration et de rencontres pour concrétiser vos projets. Samedi 10 octobre de 10h à 21h et dimanche 11 octobre de 11h à 18h au Basque Camp Lodge, 85 chemin Pont Albertin à Albertville. Accès libre et gratuit. Les bibliothèques de Vivier du Lac et de Vauglan unissent leur énergie pour accueillir l'autrice Anne-Christine Tinel autour de son roman La mangue et le papillon sur les enfants réunionnais placés dans les familles rurales métropolitaines. Cette rencontre littéraire qui aura lieu le vendredi 9 octobre à 19h à Médialac, Vauglan, s'inscrit dans le cadre du prix Rosine Perrier en partenariat avec Savoie et Haute-Savoie Biblio. Cette rencontre sera suivie par un verre de l'amitié. Renseignements au 04 79 54 49 21. Au 04 79 54 49 21.
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1: Et oui, c'est parti pour une nouvelle heure sur M2S Radio. Nous sommes le mardi 6 octobre et il est 7h. C'est Damien, je suis ravi de vous accompagner jusqu'à 9h, la matinale M2S du lundi au vendredi entre 6h et 9h. Encore un beau programme à venir durant cette nouvelle heure. Avec notamment à partir de 7h10 l'horoscope. À 7h20, les offres de bénévolat présentées par Axel. Si vous êtes une association d'ailleurs et que vous recherchez des bénévoles, ponctuels ou pas, eh ben, n'hésitez pas à nous envoyer un mail annonce@m2sradio.com et Axel se fera un plaisir d'annoncer vos besoins en bénévole. Allez, 7h30, le zoom de la matinale. À 7h45, ce sera l'agenda des événements présentés par Alan. Mais tout de suite, sans plus tarder, on fait un point sur l'actualité locale et la météo sur M2S Radio.
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2: Un point sur l'actualité de ce mardi 6 octobre sur M2S Radio. Émilie Bonivard revient sur ses propos après une décision de justice à Chambéry. Vendredi, la députée savoyarde avait réagi avec émotion à la relaxe partielle d'un homme de 62 ans, poursuivi notamment pour des menaces de mort et de viol visant plusieurs personnes, dont l'élu. Ce dimanche, elle a finalement reconnu avoir exprimé une opinion maladroitement et a présenté ses regrets au magistrat du tribunal de Chambéry qu'elle estime avoir injustement mis en cause. L'homme a bien été condamné pour la majeure partie des faits à 3 ans de prison, dont 2 fermes. Un avant-goût d'hiver jeudi dans les Alpes. Après une journée encore assez douce mardi, le temps va nettement changer mercredi, avec le retour des averses et surtout jeudi, la neige pourrait faire son apparition dès 1800 mètres d'altitude, notamment sur des massifs savoyards. En plaine, les températures vont également chuter, autour de 18 degrés mercredi à Albertville, puis seulement une dizaine de degrés jeudi après-midi. En montagne, il faudra donc ressortir les équipements d'hiver. Les premiers flocons de la saison seront attendus en altitude. Une ancienne assistante maternelle d'Ugine était jugée à Albertville après la prise en charge d'un bébé de 6 mois en détresse. Les faits remontent au 5 octobre 2021. Alors qu'elle gardait l'enfant, elle avait alerté le SAMU, le bébé ne réagissant quasiment plus. Transportée à Chambéry puis au CHU de Grenoble, son état s'était finalement stabilisé. Le lendemain, les médecins avaient signalé au parquet des lésions constatées sur l'enfant. Accusée de violence sur un mineur de moins de 15 ans, l'ancienne assistante maternelle nie les faits. Le parquet a requis 5 ans de prison, dont 42 mois avec sursis probatoire.
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2: Pour ce mardi, le soleil est encore largement présent. Pas de véritable dégradation au programme. À Albertville et à Ugine, comptez autour de 9 degrés de minimale et jusqu'à 19 degrés l'après-midi. Le vent reste faible avec une ambiance encore très douce pour un début octobre. La qualité de l'air est toujours moyenne. Un mardi plutôt ensoleillé et toujours bien doux avec un changement de temps attendu demain. Bonne journée à l'écoute de M2S Radio.
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1: Et en ce mardi 6 octobre, bonne fête au Bruno. Les béliers, l'univers sentimental est plus calme.
2: Taureau,
1: vous serez sur la même longueur d'onde que votre partenaire. Les gémeaux, persévérez, vos qualités d'endurance seront votre atout majeur.
2: Cancer,
1: vos relations amoureuses seront empreintes de joie de vivre.
2: Les lions,
1: vous risquez de semer le doute dans votre relation.
2: Vierge,
1: la vie familiale semble relativement houleuse.
2: Les balances,
1: vos brusques changements d'humeur déstabiliseront votre entourage.
2: Les scorpions,
1: vous donnerez une véritable impulsion à vos collaborateurs.
2: Sagittaire,
1: un moment de recul ou de silence pourrait transformer la confusion en révélation apaisante.
2: Les capricornes, attention à ne pas commettre des erreurs de jugement et d'appréciation par excès de confiance en vous ou en autrui.
1: Les Verseaux, avant d'accuser l'autre, prenez le temps de comprendre ce qui vous agite.
2: Enfin, les Poissons, vous serez capables de plus grandes choses si vous continuez à ce rythme.
1: Bonne journée et à demain.
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0: Cette semaine, nous mettons aussi en lumière une association qui recherche des bénévoles en Savoie. Parrain par mille accompagne depuis plus de 35 ans des enfants et des jeunes de 3 à 21 ans en situation de vulnérabilité sociale, familiale ou culturelle. L'association met en relation des bénévoles avec un enfant ou un jeune pour partager du temps, faire des activités ensemble et créer un lien individuel privilégié. L'antenne savoyarde basée à Chambéry intervient depuis plus de 6 ans sur l'ensemble du département et recherche aujourd'hui de nouveaux bénévoles pour accompagner ses enfants et ses jeunes. Pas besoin de faire quelque chose d'extraordinaire, donner un peu de son temps et créer un lien peut déjà beaucoup compter. Pour en savoir plus ou proposer votre aide, n'hésitez pas à contacter Nicolas au 06 52 01 00 25. 06 52 01 00 25. Cette semaine, l'asso handball a également besoin d'un bénévole. L'asso handball recherche son ou sa photographe bénévole. Le club recherche une personne qui aime la photo et le sport pour accompagner les équipes les week-ends et immortaliser les matchs, les émotions, les moments de cohésion et les coulisses du club. Pas besoin d'être professionnel, l'envie, la disponibilité et le regard photo comptent avant tout. Pour rejoindre l'aventure, contactez directement l'asso handball en message privé sur les réseaux sociaux. Et si votre association locale recherche des bénévoles, qu'elles soient sportives, culturelles, entrepreneuriales, caritatives, humanitaires ou de loisirs, n'hésitez pas à nous envoyer vos annonces à annonce@m2sradio.com. Nous les relayerons avec plaisir à l'antenne pour leur donner un petit coup de pouce. Bonne journée à l'écoute de M2S Radio. Arvi les amis.
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1: Et il est 7h30, passé de quelques minutes, vous écoutez M2S Radio sur le 88.4 en FM d'Albertville jusqu'au bord du lac d'Annecy, en passant évidemment par Ugine ou alors sur l'application mobile disponible sur iOS et Android. Vous tapez tout simplement M2S Radio et vous pouvez télécharger l'application ou alors vous pouvez aussi nous écouter sur l'ordinateur via le site internet m2sradio.fr. Tout de suite, sans plus tarder, c'est le zoom de la matinale et le zoom de ce mardi 6 octobre sur M2S Radio. On a peut-être trouvé le meilleur flan pâtissier des Pays de Savoie et il est en Haute-Savoie. La toute première édition du concours du meilleur flan des Pays de Savoie avait lieu la semaine dernière au campus de Groisy. Et chez les professionnels, c'était un Annécien qui s'est imposé, Karim El Mouzi, de la boulangerie Pan et Gâteau, voilà, à Annecy-le-Vieux. Bon, soyons honnêtes, il va maintenant falloir régler une question beaucoup plus importante. C'est, est-ce qu'on dit flan pâtissier ou juste flan ? Personnellement, je propose qu'on arrête de discuter et qu'on goûte. C'est quand même une méthode scientifique comme une autre.
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1: Oui, en altitude, le premier salon du mariage et de l'événementiel en montagne en Savoie. Pendant 2 jours, venez rencontrer des professionnels, côté animation, défilé, démonstration, coiffure et maquillage, photobooth, mur d'inspiration, rencontre avec Miss Rhône-Alpes, concert live par 1922 et feu d'artifice. Que vous prépariez un mariage, un anniversaire, un baptême, une cousinade, un séminaire ou tout autre événement, Oui en Altitude est une source d'inspiration et de rencontres pour concrétiser vos projets. Samedi 10 octobre de 10h à 21h et dimanche 11 octobre de 11h à 18h au Basse Camp Lodge, 85 chemin Pont Albertin à Albertville. Accès libre et gratuit. Les bibliothèques de Vivier du Lac et de Vaugland unissent leur énergie pour accueillir l'autrice Anne-Christine Tinel autour de son roman La mangue et le papillon sur les enfants réunionnais placés dans les familles rurales métropolitaines. Cette rencontre littéraire qui aura lieu le vendredi 9 octobre à 19h à Médialac, Vaugland, s'inscrit dans le cadre du prix Rosine Perrier en partenariat avec Savoie et Haute-Savoie Biblio. Cette rencontre sera suivie par un verre de l'amitié. Renseignements au 04 79 54 49 21. Au 04 79 54 49 21.
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0: J'ai testé pour vous. Allez au lac d'Annecy. Alors, sur les photos Instagram, c'est magnifique. Une eau turquoise, des montagnes majestueuses, du calme, de la sérénité. Dans la vraie vie, c'est Koh-Lanta, mais sans les caméras. Déjà, il faut trouver une place pour se garer. Donc, je suis partie à 9h du matin. Le GPS m'a annoncé « Vous êtes arrivé ». Le parking, lui, m'a répondu « Bonne chance ». Après 40 minutes à tourner, j'ai fini par me garer dans une commune tellement éloignée que je crois que j'ai bien changé de département. Mais bon, j'ai finalement trouvé une place. Moment d'émotion intense, à deux doigts d'appeler ma famille pour leur annoncer la bonne nouvelle. Et là, je découvre le prix du parking. Alors, j'explique à la caisse que je ne souhaite pas du tout acheter l'emplacement. Je me suis même demandé si à la sortie, on allait me remettre les clés du terrain et un acte de propriété. Soit, une fois cette petite crise financière passée, direction la plage. Une fois arrivé au bord du lac, deuxième épreuve Koh-Lanta, trouver un coin de plage. Enfin, un coin de plage libre. Entre les serviettes, les parasols, les glacières, les enfants qui courent, il reste à peu près autant d'espace libre que dans un studio étudiant à Annecy-le-Vieux. Je réussis finalement à m'installer sur un petit carré d'air de la taille d'un set de table. Et puis vient le moment tant attendu, la baignade. Donc j'avance courageusement dans l'eau, un pied, deux pieds, trois pieds, enfin non, toujours deux pieds. Mais à ce stade-là, mon cerveau ne fonctionnait plus à cause du choc thermique. Bilan de l'expérience, un coup de soleil, 12 000 pas pour rejoindre la voiture. Et la preuve que le lac d'Annecy est sans doute l'un des plus beaux endroits de France. À condition d'accepter de le partager avec la moitié de la population française.
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3: Vous écoutez M2S Radio et il est 8h en ce mardi 6 octobre, dernière ligne droite de cette émission. On est ensemble encore jusqu'à 9h. Et promis, c'est pas l'heure la moins complète, en tout cas en termes de chronique, puisque évidemment, d'ici quelques secondes, hein, quand j'aurai fini de blablater, ce sera le flash d'informations locales et la météo, l'horoscope, ça, ce sera à 8h10. On aura également à 8h15 les balades M2S présentées par Valentin. Vos idées rando sorties, c'est les balades M2S présentées par Valentin. Ce sera à 8h15 et à 8h40, on a la chronique J'ai testé pour vous présentée par Anaïs. Et évidemment, à 8h45, c'est l'agenda des événements et on joue même les prolongations puisque à 8h15, ce sera prévention internet et Alan va vous parler du cybermois. Oui, oui. Si vous ne savez pas ce que c'est, ben, n'hésitez pas à rester sur M2S Radio à 9h15 avec la chronique prévention internet présentée par Alan. Mais je vous en dis plus à 8h30. Tout de suite, c'est le flash d'informations locales et la météo sur M2S Radio.
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4: Un point sur l'actualité de ce mardi 6 octobre sur M2S Radio. Émilie Bonivard revient sur ses propos après une décision de justice à Chambéry. Vendredi, la députée savoyarde avait réagi avec émotion à la relaxe partielle d'un homme de 62 ans, poursuivi notamment pour des menaces de mort et de viol visant plusieurs personnes, dont l'élu. Ce dimanche, elle a finalement reconnu avoir exprimé une opinion maladroitement et a présenté ses regrets au magistrat du tribunal de Chambéry qu'elle estime avoir injustement mis en cause. L'homme a bien été condamné pour la majeure partie des faits à 3 ans de prison, dont 2 fermes. Un avant-goût d'hiver jeudi dans les Alpes. Après une journée encore assez douce mardi, le temps va nettement changer mercredi, avec le retour des averses et surtout jeudi, la neige pourrait faire son apparition dès 1800 mètres d'altitude, notamment sur des massifs savoyards. En plaine, les températures vont également chuter, autour de 18 degrés mercredi à Albertville, puis seulement une dizaine de degrés jeudi après-midi. En montagne, il faudra donc ressortir les équipements d'hiver. Les premiers flocons de la saison seront attendus en altitude. Une ancienne assistante maternelle d'Ugine était jugée à Albertville après la prise en charge d'un bébé de 6 mois en détresse. Les faits remontent au 5 octobre 2021. Alors qu'elle gardait l'enfant, elle avait alerté le SAMU, le bébé ne réagissant quasiment plus. Transportée à Chambéry puis au CHU de Grenoble, son état s'était finalement stabilisé. Le lendemain, les médecins avaient signalé au parquet des lésions constatées sur l'enfant. Accusée de violence sur un mineur de moins de 15 ans, l'ancienne assistante maternelle nie les faits. Le parquet a requis 5 ans de prison, dont 42 mois avec sursis probatoire.
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4: Pour ce mardi, le soleil est encore largement présent. Pas de véritable dégradation au programme. À Albertville et à Ugine, comptez autour de 9 degrés de minimale et jusqu'à 19 degrés l'après-midi. Le vent reste faible avec une ambiance encore très douce pour un début octobre. La qualité de l'air est toujours moyenne. Un mardi plutôt ensoleillé et toujours bien doux avec un changement de temps attendu demain. Bonne journée à l'écoute de M2S Radio.
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1: Et en ce mardi 6 octobre, bonne fête au Bruno. Les béliers, l'univers sentimental est plus calme.
2: Taureau,
1: vous serez sur la même longueur d'onde que votre partenaire. Les gémeaux, persévérez, vos qualités d'endurance seront votre atout majeur.
2: Cancer,
1: vos relations amoureuses seront empreintes de joie de vivre.
2: Les lions,
1: vous risquez de semer le doute dans votre relation.
2: Vierge,
1: la vie familiale semble relativement houleuse.
2: Les balances,
1: vos brusques changements d'humeur déstabiliseront votre entourage.
2: Les scorpions,
1: vous donnerez une véritable impulsion à vos collaborateurs.
2: Sagittaire,
1: un moment de recul ou de silence pourrait transformer la confusion en révélation apaisante.
2: Les capricornes, attention à ne pas commettre des erreurs de jugement et d'appréciation par excès de confiance en vous ou en autrui.
1: Les Verseaux, avant d'accuser l'autre, prenez le temps de comprendre ce qui vous agite.
2: Enfin, les Poissons, vous serez capables de plus grandes choses si vous continuez à ce rythme.
1: Bonne journée et à demain.
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1: 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Bonjour à toutes et à tous. Aujourd'hui, direction la rive du lac d'Annecy et plus précisément Talloire-Montmain pour découvrir l'un des sites naturels incontournables du secteur, la cascade d'Angon. Pour commencer cette balade, vous pouvez vous garer au parking de Vérel, au niveau du chemin de la Closette. Depuis le parking, le sentier s'enfonce dans une forêt bien ombragée et vous emmène progressivement vers la cascade. La balade fait environ 4 km aller-retour avec 180 mètres de dénivelé positif pour environ 1h15 de marche. C'est une randonnée de difficulté moyenne, accessible toute l'année lorsque les conditions sont favorables. Et au bout du chemin, le spectacle est au rendez-vous, vous arrivez sur un passage impressionnant directement taillé dans la falaise avant de découvrir la cascade d'Angon. Cette chute d'eau mesure environ 60 mètres de hauteur et son débit peut être particulièrement impressionnant au printemps, notamment avec la fonte des neiges ou après de fortes pluies. Mais attention, le chemin d'accès à la cascade peut être glissant, voire boueux, même lorsque la météo paraît favorable, de bonnes chaussures sont donc indispensables. Et pour les amateurs de sensations fortes, sachez que la cascade d'Angon est également un site réputé pour le canyoning. Des parcours permettent notamment de descendre certaines parties de la cascade en rappel, avec des passages pouvant atteindre plusieurs dizaines de mètres. Alors si vous êtes du côté du lac d'Annecy et que vous recherchez une balade qui mêle forêt, fraîcheur, falaise et spectacle naturel, pensez à la cascade d'Angon. C'était les balades M2S sur M2S Radio, le son de ta Savoie. À très bientôt pour une nouvelle escapade à la découverte des trésors de notre belle région.
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1: Et il est 8h30, passé de quelques minutes sur M2S Radio, dernière partie de l'émission, l'occasion de faire un point sur ce qui vous attend durant cette journée. Et notamment, le plus proche à venir, c'est la chronique J'ai testé pour vous, présenté par Anaïs. Ce sera donc d'ici à 10 petites minutes. Ensuite, on aura l'agenda des événements, présenté par Alan. Et à 9h15, ce sera la chronique Prévention Internet, là aussi présenté par Alan, et il va vous parler notamment du cybermois avec le mois d'octobre, qui est un mois où on fait encore plus attention, même si c'est toute l'année, mais en tout cas autour de la prévention, des risques cyber, etc. Donc c'est un mois un peu spécial, et évidemment ça n'enlève rien au fait que le mois d'octobre soit aussi octobre rose. Voilà, c'est important de le dire également. La sensibilisation autour du cancer du sein, donc octobre rose, c'est aussi une cause évidemment très très importante, et on soutient évidemment cette cause sur M2S Radio. On soutient toutes les causes, hein, à partir du moment où c'est positif, nous y a pas de souci, on est là pour en parler. Voilà, cette émission se termine doucement. Merci de nous avoir écoutés, d'être toujours plus nombreux. N'hésitez pas, hein, évidemment, à nous écouter aussi via l'application mobile que vous pouvez télécharger, que vous pouvez noter, donc sur disponible, hein, sur Apple et également sur Google Play. Voilà, partout vous pouvez la télécharger, il n'y a pas de souci. On se dit à demain pour une nouvelle émission entre 6h et 9h sur M2S Radio. Voilà, ce sera la matinale pour ce mercredi 7 octobre. En attendant, passez une très belle journée à l'écoute de M2S Radio, évidemment. À demain, ciao, bye bye.
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1: Oui, en altitude, le premier salon du mariage et de l'événementiel en montagne en Savoie. Pendant 2 jours, venez rencontrer des professionnels, côté animation, défilé, démonstration, coiffure et maquillage, photobooth, mur d'inspiration, rencontre avec Miss Rhône-Alpes, concert live par 1922 et feu d'artifice. Que vous prépariez un mariage, un anniversaire, un baptême, une cousinade, un séminaire ou tout autre événement, Oui en Altitude est une source d'inspiration et de rencontres pour concrétiser vos projets. Samedi 10 octobre de 10h à 21h et dimanche 11 octobre de 11h à 18h au Basse Camp Lodge, 85 chemin Pont Albertin à Albertville. Accès libre et gratuit. Les bibliothèques de Viviers du Lac et de Vauglan unissent leur énergie pour accueillir l'autrice Anne-Christine Tinel autour de son roman La mangue et le papillon sur les enfants réunionnais placés dans les familles rurales métropolitaines. Cette rencontre littéraire qui aura lieu le vendredi 9 octobre à 19h à Médialac, Vauglan, s'inscrit dans le cadre du prix Rosine Perrier en partenariat avec Savoie et Haute-Savoie Biblio. Cette rencontre sera suivie par un verre de l'amitié. Renseignements au 04 79 54 49 21. Au 04 79 54 49 21.
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1: Phishing, saurez-vous reconnaître le piège ? Pas de faute d'orthographe, un logo parfaitement reproduit, un message crédible, votre prénom et parfois même des informations qui vous concernent réellement. Bienvenue dans le phishing version moderne. Bonjour à toutes et à tous, c'est Alan et vous écoutez Prévention Internet. Cette semaine, nous sommes en octobre, le mois européen de la cybersécurité. Et j'aimerais casser une idée reçue qui peut aujourd'hui devenir dangereuse. Moi, les mails frauduleux, je les reconnais tout de suite, ils sont tous bourrés de fautes. Non, ou plutôt, plus forcément. Pendant longtemps, pour sensibiliser au phishing, on donnait quelques astuces très simples. Regardez les fautes d'orthographe, méfiez-vous des formulations étranges, regardez si le logo semble mal fait, et effectivement, ces indices restent intéressants. Mais aujourd'hui, considérer qu'un message bien écrit et forcément légitime serait une erreur. Un escroc peut produire en quelques secondes un mail parfaitement rédigé. Il peut demander à une intelligence artificielle de corriger son français, d'adopter un ton professionnel, de rédiger un message bancaire, ou même d'adopter son vocabulaire au profil de la personne qu'il cible. La qualité du français n'est donc plus un filtre de sécurité. Et surtout, toutes les attaques ne sont pas envoyées complètement au hasard. Imaginez maintenant que vous receviez ce message. Bonjour, votre abonnement arrive à expiration, une anomalie de paiement nécessite une régularisation. Le message contient votre prénom, peut-être votre adresse, votre numéro de téléphone ou une information concernant un service que vous utilisez réellement. Votre première réaction pourrait être « s'ils connaissent tout ça, c'est forcément le vrai service ». Eh bien justement, non. Ces informations ont pu provenir d'une ancienne fuite de données. Parce qu'il faut comprendre quelque chose. Quand une entreprise est victime d'une fuite, les données volées ne disparaissent pas quelques semaines plus tard. Elles peuvent circuler, être vendues, être regroupées avec d'autres fichiers et servir des mois, voire des années plus tard, à rendre des arnaques beaucoup plus crédibles. Votre nom, votre numéro de téléphone ne prouvent donc absolument pas que votre interlocuteur est légitime. Alors comment reconnaître une tentative de phishing aujourd'hui ? Personnellement, je préfère apprendre à identifier le mécanisme plutôt que simplement chercher une faute dans un mail. Posez-vous trois questions. Première question, est-ce qu'on cherche à provoquer une émotion ? La peur, votre compte va être bloqué. L'urgence, vous avez 24 heures pour agir. La curiosité, regardez cette photo de vous. La récompense, vous avez gagné un bon d'achat. Ou encore l'autorité, message urgent de votre banque. L'émotion n'est évidemment pas une preuve d'arnaque, mais elle doit déclencher chez vous un réflexe de vérification. Deuxième question, qu'est-ce qu'on me demande de faire ? Cliquer sur un lien, télécharger un document, donner un mot de passe, communiquer un numéro de carte bancaire, transmettre un code reçu par SMS ? Plus l'action demandée est sensible, plus votre niveau de vigilance doit augmenter. Et notamment lorsqu'on vous demande un code de validation, parce que un code reçu par SMS ou généré par une application peut justement être la dernière barrière qui empêche quelqu'un à se connecter à votre compte. Ce code n'est pas simplement un numéro, c'est une clé. Troisième question, est-ce que je peux vérifier cette information autrement ? Et celle-là, retenez-la vraiment. Votre banque vous a écrit, ouvrez directement votre application bancaire. Un transporteur vous réclame un paiement ? Allez vous-même sur le site officiel avec votre numéro de suivi. Une administration vous contacte ? Connectez-vous directement à votre espace habituel. Votre patron vous demande soudainement quelque chose d'inhabituel par mail. Un appel de 30 secondes peut parfois suffire à vérifier. En cybersécurité, on appelle notamment cela « vérifier par un autre canal ». Et c'est extrêmement efficace. Il y a également une erreur que je vois régulièrement. Les gens pensent qu'il faut être absolument certain qu'un message est frauduleux avant de ne pas cliquer. C'est l'inverse. Vous n'avez pas besoin de prouver que c'est une arnaque. Vous avez simplement besoin d'avoir suffisamment de doutes pour vérifier autrement. C'est une différence importante. Votre rôle n'est pas de mener une enquête numérique. Votre rôle n'est pas de donner à l'attaquant ce qu'il attend. Alors, je vous propose un petit exercice. La prochaine fois que vous recevez un message un peu inquiétant, ne cherchez pas immédiatement les fautes. Cherchez plutôt ce que l'expéditeur essaye de vous faire ressentir ou ce qu'il essaye de vous faire faire. Peur plus lien, urgence plus paiement, curiosité plus pièce jointe, autorité plus mot de passe. Vous commencez à voir apparaître les mécanismes derrière le message et lorsqu'on comprend le mécanisme, le piège devient beaucoup plus visible. Alors cette semaine, votre réflexe prévention internet est très simple. Doute égale vérification par un autre chemin. Pas avec le numéro fourni.

0: et dans le message, hein, pas avec un bouton contenu dans le mail. Vous retrouvez vous-même le site, l'application ou le numéro officiel. Ça prend parfois une minute, mais cette minute peut vous éviter énormément de problèmes. Les cybercriminels améliorent leurs techniques. Nos réflexes doivent donc évoluer eux aussi. Chercher les fautes d'orthographe, c'était utile. Comprendre la manipulation, c'est beaucoup plus puissant. C'était Alan, vous écoutiez Prévention Internet. Et cette semaine, souvenez-vous, ne vous demandez pas seulement est-ce que ce message a l'air vrai, demandez-vous surtout comment puis-je vérifier qu'il l'est vraiment. À la semaine prochaine.
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1: 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Bonjour à toutes et à tous. Aujourd'hui, direction la rive du lac d'Annecy et plus précisément Talloire-Montmain pour découvrir l'un des sites naturels incontournables du secteur, la cascade d'Angon. Pour commencer cette balade, vous pouvez vous garer au parking de Vérel, au niveau du chemin de la Closette. Depuis le parking, le sentier s'enfonce dans une forêt bien ombragée et vous emmène progressivement vers la cascade. La balade fait environ 4 km aller-retour avec 180 mètres de dénivelé positif pour environ 1h15 de marche. C'est une randonnée de difficulté moyenne, accessible toute l'année lorsque les conditions sont favorables. Et au bout du chemin, le spectacle est au rendez-vous, vous arrivez sur un passage impressionnant directement taillé dans la falaise avant de découvrir la cascade d'Angon. Cette chute d'eau mesure environ 60 mètres de hauteur et son débit peut être particulièrement impressionnant au printemps, notamment avec la fonte des neiges ou après de fortes pluies. Mais attention, le chemin d'accès à la cascade peut être glissant, voire boueux. Même lorsque la météo paraît favorable, de bonnes chaussures sont donc indispensables. Et pour les amateurs de sensations fortes, sachez que la cascade d'Angon est également un site réputé pour le canyoning. Des parcours permettent notamment de descendre certaines parties de la cascade en rappel, avec des passages pouvant atteindre plusieurs dizaines de mètres. Alors si vous êtes du côté du lac d'Annecy et que vous recherchez une balade qui mêle forêt, fraîcheur, falaise et spectacle naturel, pensez à la cascade d'Angon. C'était les balades M2S sur M2S Radio, le son de ta Savoie. À très bientôt pour une nouvelle escapade à la découverte des trésors de notre belle région.
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0: Cette semaine, nous mettons en lumière une association qui recherche des bénévoles en Savoie. Parrain par mille accompagne depuis plus de 35 ans des enfants et des jeunes de 3 à 21 ans en situation de vulnérabilité sociale, familiale ou culturelle. L'association met en relation des bénévoles avec un enfant ou un jeune pour partager du temps, faire des activités ensemble et créer un lien individuel privilégié. L'antenne savoyarde basée à Chambéry intervient depuis plus de 6 ans sur l'ensemble du département et recherche aujourd'hui de nouveaux bénévoles pour accompagner ses enfants et ses jeunes. Pas besoin de faire quelque chose d'extraordinaire, donner un peu de son temps et créer un lien peut déjà beaucoup compter. Pour en savoir plus ou proposer votre aide, n'hésitez pas à contacter Nicolas au 06 52 01 00 25. 06 52 01 00 25. Cette semaine, l'asso handball a également besoin d'un bénévole. L'asso handball recherche son ou sa photographe bénévole. Le club recherche une personne qui aime la photo et le sport pour accompagner les équipes les week-ends et immortaliser les matchs, les émotions, les moments de cohésion et les coulisses du club. Pas besoin d'être professionnel, l'envie, la disponibilité et le regard photo comptent avant tout. Pour rejoindre l'aventure, contactez directement l'asso handball en message privé sur les réseaux sociaux. Et si votre association locale recherche des bénévoles, qu'elles soient sportives, culturelles, entrepreneuriales, caritatives, humanitaires ou de loisirs, n'hésitez pas à nous envoyer vos annonces à annonces@m2sradio.com. Nous les relayerons avec plaisir à l'antenne pour leur donner un petit coup de pouce. Bonne journée à l'écoute de M2S Radio. Arvi les amis.
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0: entrer dans l'univers de Prévention Internet.
1: Phishing, saurez-vous reconnaître le piège ? Pas de faute d'orthographe, un logo parfaitement reproduit, un message crédible, votre prénom et parfois même des informations qui vous concernent réellement. Bienvenue dans le phishing version moderne. Bonjour à toutes et à tous, c'est Alan et vous écoutez Prévention Internet. Cette semaine, nous sommes en octobre, le mois européen de la cybersécurité. Et j'aimerais casser une idée reçue qui peut aujourd'hui devenir dangereuse. Moi, les mails frauduleux, je les reconnais tout de suite, ils sont tous bourrés de fautes. Non, ou plutôt, plus forcément. Pendant longtemps, pour sensibiliser au phishing, on donnait quelques astuces très simples. Regardez les fautes d'orthographe, méfiez-vous des formulations étranges, regardez si le logo semble mal fait, et effectivement, ces indices restent intéressants. Mais aujourd'hui, considérer qu'un message bien écrit et forcément légitime serait une erreur. Un escroc peut produire en quelques secondes un mail parfaitement rédigé. Il peut demander à une intelligence artificielle de corriger son français.

0: Non. Ces informations ont pu provenir d'une ancienne fuite de données. Parce qu'il faut comprendre quelque chose. Quand une entreprise est victime d'une fuite, les données volées ne disparaissent pas quelques semaines plus tard. Elles peuvent circuler, être vendues, être regroupées avec d'autres fichiers et servir des mois, voire des années plus tard, à rendre des arnaques beaucoup plus crédibles. Votre nom, votre numéro de téléphone ne prouve donc absolument pas que votre interlocuteur est légitime. Alors comment reconnaître une tentative de phishing aujourd'hui ? Personnellement, je préfère apprendre à identifier le mécanisme plutôt que simplement chercher une faute dans un mail. Posez-vous trois questions. Première question, est-ce qu'on cherche à provoquer une émotion ? La peur, votre compte va être bloqué. L'urgence, vous avez 24 heures pour agir. La curiosité, regardez cette photo de vous. La récompense, vous avez gagné un bon d'achat. Ou encore l'autorité, message urgent de votre banque. L'émotion n'est évidemment pas une preuve d'arnaque, mais elle doit déclencher chez vous un réflexe de vérification. Deuxième question, qu'est-ce qu'on me demande de faire ? Cliquer sur un lien ? Télécharger un document ? Donner un mot de passe ? Communiquer un numéro de carte bancaire ? Transmettre un code reçu par SMS ? Plus l'action demandée est sensible, plus votre niveau de vigilance doit augmenter. Et notamment lorsqu'on vous demande un code de validation, parce que un code reçu par SMS ou généré par une application peut justement être la dernière barrière qui empêche quelqu'un à se connecter à votre compte. Ce code n'est pas simplement un numéro, c'est une clé. Troisième question, est-ce que je peux vérifier cette information autrement ? Et celle-là, retenez-la vraiment. Votre banque vous a écrit, ouvrez directement votre application bancaire. Un transporteur vous réclame un paiement, allez vous-même sur le site officiel avec votre numéro de suivi. Une administration vous contacte, connectez-vous directement à votre espace habituel. Votre patron vous demande soudainement quelque chose d'inhabituel par mail, un appel de 30 secondes peut parfois suffire à vérifier. En cybersécurité, on appelle notamment cela vérifier par un autre canal. Et c'est extrêmement efficace. Il y a également une erreur que je vois régulièrement. Les gens pensent qu'il faut être absolument certain qu'un message est frauduleux avant de ne pas cliquer. C'est l'inverse. Vous n'avez pas besoin de prouver que c'est une arnaque. Vous avez simplement besoin d'avoir suffisamment de doutes pour vérifier autrement. C'est une différence importante. Votre rôle n'est pas de mener une enquête numérique. Votre rôle n'est pas de donner à l'attaquant ce qu'il attend. Alors, je vous propose un petit exercice. La prochaine fois que vous recevez un message un peu inquiétant, ne cherchez pas immédiatement les fautes. Cherchez plutôt ce que l'expéditeur essaye de vous faire ressentir ou ce qu'il essaye de vous faire faire. Peur plus lien, urgence plus paiement, curiosité plus pièce jointe, autorité plus mot de passe. Vous commencez à voir apparaître les mécanismes derrière le message et lorsqu'on comprend le mécanisme, le piège devient beaucoup plus visible. Alors cette semaine, votre réflexe prévention internet est très simple. Doute égale vérification par un autre chemin. Pas avec le numéro fourni dans le message, pas avec un bouton contenu dans le mail. Vous retrouvez vous-même le site, l'application ou le numéro officiel. Ça prend parfois une minute, mais cette minute peut vous éviter énormément de problèmes. Les cybercriminels améliorent leurs techniques. Nos réflexes doivent donc évoluer eux aussi. Chercher les fautes d'orthographe, c'était utile. Comprendre la manipulation, c'est beaucoup plus puissant. C'était Alan, vous écoutiez Prévention Internet, et cette semaine, souvenez-vous, ne vous demandez pas seulement est-ce que ce message a l'air vrai, demandez-vous surtout comment puis-je vérifier qu'il l'est vraiment. À la semaine prochaine.
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1: Un point sur l'actualité de ce mardi 6 octobre sur M2S Radio. Émilie Bonivard revient sur ses propos après une décision de justice à Chambéry. Vendredi, la députée savoyarde avait réagi avec émotion à la relaxe partielle d'un homme de 62 ans, poursuivi notamment pour des menaces de mort et de viol visant plusieurs personnes, dont l'élu. Ce dimanche, elle a finalement reconnu avoir exprimé une opinion maladroitement et a présenté ses regrets au magistrat du tribunal de Chambéry qu'elle estime avoir injustement mis en cause. L'homme a bien été condamné pour la majeure partie des faits à 3 ans de prison, dont 2 fermes. Un avant-goût d'hiver jeudi dans les Alpes. Après une journée encore assez douce mardi, le temps va nettement changer mercredi, avec le retour des averses et surtout jeudi, la neige pourrait faire son apparition dès 1800 mètres d'altitude, notamment sur des massifs savoyards. En plaine, les températures vont également chuter, autour de 18 degrés mercredi à Albertville, puis seulement une dizaine de degrés jeudi après-midi. En montagne, il faudra donc ressortir les équipements d'hiver. Les premiers flocons de la saison seront attendus en altitude. Une ancienne assistante maternelle d'Ugine était jugée à Albertville après la prise en charge d'un bébé de 6 mois en détresse. Les faits remontent au 5 octobre 2021. Alors qu'elle gardait l'enfant, elle avait alerté le SAMU, le bébé ne réagissant quasiment plus. Transportée à Chambéry puis au CHU de Grenoble, son état s'était finalement stabilisé. Le lendemain, les médecins avaient signalé au parquet des lésions constatées sur l'enfant. Accusée de violence sur un mineur de moins de 15 ans, l'ancienne assistante maternelle nie les faits. Le parquet a requis 5 ans de prison, dont 42 mois avec sursis probatoire.
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1: Pour ce mardi, le soleil est encore largement présent. Pas de véritable dégradation au programme. À Albertville et à Ugine, comptez autour de 9 degrés de minimale et jusqu'à 19 degrés l'après-midi. Le vent reste faible avec une ambiance encore très douce pour un début octobre. La qualité de l'air est toujours moyenne. Un mardi plutôt ensoleillé et toujours bien doux avec un changement de temps attendu demain. Bonne journée à l'écoute de M2S Radio.

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1: 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Bonjour à toutes et à tous. Aujourd'hui, direction la rive du lac d'Annecy et plus précisément Talloire-Montmain pour découvrir l'un des sites naturels incontournables du secteur, la cascade d'Angon. Pour commencer cette balade, vous pouvez vous garer au parking de Vérel, au niveau du chemin de la Closette. Depuis le parking, le sentier s'enfonce dans une forêt bien ombragée et vous emmène progressivement vers la cascade. La balade fait environ 4 km aller-retour avec 180 mètres de dénivelé positif pour environ 1h15 de marche. C'est une randonnée de difficulté moyenne, accessible toute l'année lorsque les conditions sont favorables. Et au bout du chemin, le spectacle est au rendez-vous, vous arrivez sur un passage impressionnant directement taillé dans la falaise avant de découvrir la cascade d'Angon. Cette chute d'eau mesure environ 60 mètres de hauteur et son débit peut être particulièrement impressionnant au printemps, notamment avec la fonte des neiges ou après de fortes pluies. Mais attention, le chemin d'accès à la cascade peut être glissant, voire boueux. Même lorsque la météo paraît favorable, de bonnes chaussures sont donc indispensables. Et pour les amateurs de sensations fortes, sachez que la cascade d'Angon est également un site réputé pour le canyoning. Des parcours permettent notamment de descendre certaines parties de la cascade en rappel, avec des passages pouvant atteindre plusieurs dizaines de mètres. Alors si vous êtes du côté du lac d'Annecy et que vous recherchez une balade qui mêle forêt, fraîcheur, falaise et spectacle naturel, pensez à la cascade d'Angon. C'était les balades M2S sur M2S Radio, le son de ta Savoie. À très bientôt pour une nouvelle escapade à la découverte des trésors de notre belle région.
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Cette semaine, nous mettons en lumière une association qui recherche des bénévoles en Savoie. Parrain par mille accompagne depuis plus de 35 ans des enfants et des jeunes de 3 à 21 ans en situation de vulnérabilité sociale, familiale ou culturelle. L'association met en relation des bénévoles avec un enfant ou un jeune pour partager du temps, faire des activités ensemble et créer un lien individuel privilégié. L'antenne savoyarde basée à Chambéry intervient depuis plus de 6 ans sur l'ensemble du département et recherche aujourd'hui de nouveaux bénévoles pour accompagner ses enfants et ses jeunes. Pas besoin de faire quelque chose d'extraordinaire, donner un peu de son temps et créer un lien peut déjà beaucoup compter. Pour en savoir plus ou proposer votre aide, n'hésitez pas à contacter Nicolas au 06 52 01 00 25. 06 52 01 00 25. Cette semaine, l'asso handball a également besoin d'un bénévole. L'asso handball recherche son ou sa photographe bénévole. Le club recherche une personne qui aime la photo et le

0: sport pour accompagner les équipes, les week-ends et immortaliser les matchs, les émotions, les moments de cohésion et les coulisses du club. Pas besoin d'être professionnel, l'envie, la disponibilité et le regard photo comptent avant tout. Pour rejoindre l'aventure, contactez directement l'Asso Handball en message privé sur les réseaux sociaux.
1: Et si votre association locale recherche des bénévoles, qu'elles soient sportives, culturelles, entrepreneuriales, caritatives, humanitaires ou de loisirs, n'hésitez pas à nous envoyer vos annonces à annonces@m2sradio.com. Nous les relayerons avec plaisir à l'antenne pour leur donner un petit coup de pouce. Bonne journée à l'écoute de M2S Radio. Arvi les amis.

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1: Oui, en altitude, le premier salon du mariage et de l'événementiel en montagne, en Savoie. Pendant 2 jours, venez rencontrer des professionnels, côté animation, défilé, démonstration, coiffure et maquillage, photobooth, mur d'inspiration, rencontre avec Miss Rhône-Alpes, concert live par 1922 et feu d'artifice. Que vous prépariez un mariage, un anniversaire, un baptême, une cousinade, un séminaire ou tout autre événement, Oui en Altitude est une source d'inspiration et de rencontres pour concrétiser vos projets. Samedi 10 octobre de 10h à 21h et dimanche 11 octobre de 11h à 18h au Basse Camp Lodge, 85 chemin Pont Albertin à Albertville. Accès libre et gratuit. Les bibliothèques de Vivier du Lac et de Vauglan unissent leur énergie pour accueillir l'autrice Anne-Christine Tinel autour de son roman La mangue et le papillon sur les enfants réunionnais placés dans les familles rurales métropolitaines. Cette rencontre littéraire qui aura lieu le vendredi 9 octobre à 19h à Médialac, Vauglan, s'inscrit dans le cadre du prix Rosine Perrier en partenariat avec Savoie et Haute-Savoie Biblio. Cette rencontre sera suivie par un verre de l'amitié. Renseignements au 04 79 54 49 21. Au 04 79 54 49 21.
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1: Un point sur l'actualité de ce mardi 6 octobre sur M2S Radio. Émilie Bonivard revient sur ses propos après une décision de justice à Chambéry. Vendredi, la députée savoyarde avait réagi avec émotion à la relaxe partielle d'un homme de 62 ans, poursuivi notamment pour des menaces de mort et de viol visant plusieurs personnes, dont l'élu. Ce dimanche, elle a finalement reconnu avoir exprimé une opinion maladroitement et a présenté ses regrets au magistrat du tribunal de Chambéry qu'elle estime avoir injustement mis en cause. L'homme a bien été condamné pour la majeure partie des faits à 3 ans de prison, dont 2 fermes. Un avant-goût d'hiver jeudi dans les Alpes. Après une journée encore assez douce mardi, le temps va nettement changer mercredi, avec le retour des averses et surtout jeudi, la neige pourrait faire son apparition dès 1800 mètres d'altitude, notamment sur des massifs savoyards. En plaine, les températures vont également chuter, autour de 18 degrés mercredi à Albertville, puis seulement une dizaine de degrés jeudi après-midi. En montagne, il faudra donc ressortir les équipements d'hiver. Les premiers flocons de la saison seront attendus en altitude. Une ancienne assistante maternelle d'Ugine était jugée à Albertville après la prise en charge d'un bébé de 6 mois en détresse. Les faits remontent au 5 octobre 2021. Alors qu'elle gardait l'enfant, elle avait alerté le SAMU, le bébé ne réagissant quasiment plus. Transportée à Chambéry puis au CHU de Grenoble, son état s'était finalement stabilisé. Le lendemain, les médecins avaient signalé au parquet des lésions constatées sur l'enfant. Accusée de violence sur un mineur de moins de 15 ans, l'ancienne assistante maternelle nie les faits. Le parquet a requis 5 ans de prison, dont 42 mois avec sursis probatoire.
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1: Pour ce mardi, le soleil est encore largement présent. Pas de véritable dégradation au programme. À Albertville et à Ugine, comptez autour de 9 degrés de minimale et jusqu'à 19 degrés l'après-midi. Le vent reste faible avec une ambiance encore très douce pour un début octobre. La qualité de l'air est toujours moyenne. Un mardi plutôt ensoleillé et toujours bien doux avec un changement de temps attendu demain. Bonne journée à l'écoute de M2S Radio.
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2: Phishing, saurez-vous reconnaître le piège? Pas de faute d'orthographe, un logo parfaitement reproduit, un message crédible, votre prénom et parfois même des informations qui vous concernent réellement. Bienvenue dans le phishing version moderne. Bonjour à toutes et à tous, c'est Alan et vous écoutez Prévention Internet. Cette semaine, nous sommes en octobre, le mois européen de la cybersécurité. Et j'aimerais casser une idée reçue qui peut aujourd'hui devenir dangereuse. Moi, les mails frauduleux, je les

0: la personne qu'il cible. La qualité du français n'est donc plus un filtre de sécurité. Et surtout, toutes les attaques ne sont pas envoyées complètement au hasard. Imaginez maintenant que vous receviez ce message. Bonjour, votre abonnement arrive à expiration, une anomalie de paiement nécessite une régularisation. Le message contient votre prénom, peut-être votre adresse, votre numéro de téléphone ou une information concernant un service que vous utilisez réellement. Votre première réaction pourrait être, s'ils connaissent tout ça, c'est forcément le vrai service. Et bah justement, non. Ces informations ont pu provenir d'une ancienne fuite de données. Parce qu'il faut comprendre quelque chose. Quand une entreprise est victime d'une fuite, les données volées ne disparaissent pas quelques semaines plus tard. Elles peuvent circuler, être vendues, être regroupées avec d'autres fichiers et servir des mois, voire des années plus tard, à rendre des arnaques beaucoup plus crédibles. Votre nom, votre numéro de téléphone ne prouvent donc absolument pas que votre interlocuteur est légitime. Alors comment reconnaître une tentative de phishing aujourd'hui ? Personnellement, je préfère apprendre à identifier le mécanisme plutôt que simplement chercher une faute dans un mail. Posez-vous trois questions. Première question, est-ce qu'on cherche à provoquer une émotion ? La peur, votre compte va être bloqué. L'urgence, vous avez 24 heures pour agir. La curiosité, regardez cette photo de vous. La récompense, vous avez gagné un bon d'achat. Ou encore l'autorité, message urgent de votre banque. L'émotion n'est évidemment pas une preuve d'arnaque, mais elle doit déclencher chez vous un réflexe de vérification. Deuxième question, qu'est-ce qu'on me demande de faire ? Cliquer sur un lien ? Télécharger un document ? Donner un mot de passe ? Communiquer un numéro de carte bancaire ? Transmettre un code reçu par SMS ? Plus l'action demandée est sensible, plus votre niveau de vigilance doit augmenter. Et notamment lorsqu'on vous demande un code de validation, parce que un code reçu par SMS ou généré par une application peut justement être la dernière barrière qui empêche quelqu'un à se connecter à votre compte. Ce code n'est pas simplement un numéro, c'est une clé. Troisième question, est-ce que je peux vérifier cette information autrement ? Et celle-là, retenez-la vraiment. Votre banque vous a écrit, ouvrez directement votre application bancaire. Un transporteur vous réclame un paiement ? Allez vous-même sur le site officiel avec votre numéro de suivi. Une administration vous contacte ? Connectez-vous directement à votre espace habituel. Votre patron vous demande soudainement quelque chose d'inhabituel par mail. Un appel de 30 secondes peut parfois suffire à vérifier. En cybersécurité, on appelle notamment cela « vérifier par un autre canal ». Et c'est extrêmement efficace. Il y a également une erreur que je vois régulièrement. Les gens pensent qu'il faut être absolument certain qu'un message est frauduleux avant de ne pas cliquer. C'est l'inverse. Vous n'avez pas besoin de prouver que c'est une arnaque. Vous avez simplement besoin d'avoir suffisamment de doutes pour vérifier autrement. C'est une différence importante. Votre rôle n'est pas de mener une enquête numérique. Votre rôle n'est pas de donner à l'attaquant ce qu'il attend. Alors, je vous propose un petit exercice. La prochaine fois que vous recevez un message un peu inquiétant, ne cherchez pas immédiatement les fautes. Cherchez plutôt ce que l'expéditeur essaye de vous faire ressentir ou ce qu'il essaye de vous faire faire. Peur plus lien, urgence plus paiement, curiosité plus pièce jointe, autorité plus mot de passe. Vous commencez à voir apparaître les mécanismes derrière le message et lorsqu'on comprend le mécanisme, bah le piège devient beaucoup plus visible. Alors cette semaine, votre réflexe prévention internet est très simple. Doute égale vérification par un autre chemin. Pas avec le numéro fourni dans le message, hein. Pas avec un bouton contenu dans le mail. Vous retrouvez vous-même le site, l'application ou le numéro officiel. Ça prend parfois une minute, mais cette minute peut vous éviter énormément de problèmes. Les cybercriminels améliorent leurs techniques. Nos réflexes doivent donc évoluer eux aussi. Chercher les fautes d'orthographe, c'était utile. Comprendre la manipulation, c'est beaucoup plus puissant. C'était Alan, vous écoutiez Prévention Internet, et cette semaine, souvenez-vous, ne vous demandez pas seulement est-ce que ce message a l'air vrai, demandez-vous surtout comment puis-je vérifier qu'il l'est vraiment. À la semaine prochaine.
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1: 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Pendant 2 jours, venez rencontrer des professionnels, côté animation, défilé, démonstration, coiffure et maquillage, photobooth, mur d'inspiration, rencontre avec Miss Rhône-Alpes, concert live par 1922 et feu d'artifice. Que vous prépariez un mariage, un anniversaire, un baptême, une cousinade, un séminaire ou tout autre événement, Oui en Altitude est une source d'inspiration et de rencontres pour concrétiser vos projets. Samedi 10 octobre de 10h à 21h et dimanche 11 octobre de 11h à 18h au Basque Camp Lodge, 85 chemin Pont Albertin à Albertville. Accès libre et gratuit. Les bibliothèques de Vivier du Lac et de Vauglan unissent leur énergie pour accueillir l'autrice Anne-Christine Tinel autour de son roman La mangue et le papillon sur les enfants réunionnais placés dans les familles rurales métropolitaines. Cette rencontre littéraire qui aura lieu le vendredi 9 octobre à 19h à Médialac, Vauglan, s'inscrit dans le cadre du prix Rosine Perrier en partenariat avec Savoie et Haute-Savoie Biblio. Cette rencontre sera suivie par un verre de l'amitié. Renseignements au 04 79 54 49 21. 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
1: 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Bonjour à toutes et à tous. Aujourd'hui, direction la rive du lac d'Annecy et plus précisément Talloire-Montmain pour découvrir l'un des sites naturels incontournables du secteur, la cascade d'Angon. Pour commencer cette balade, vous pouvez vous garer au parking de Vérel, au niveau du chemin de la Closette. Depuis le parking, le sentier s'enfonce dans une forêt bien ombragée et vous emmène progressivement vers la cascade. La balade fait environ 4 km aller-retour avec 180 mètres de dénivelé positif pour environ 1h15 de marche. C'est une randonnée de difficulté moyenne, accessible toute l'année lorsque les conditions sont favorables. Et au bout du chemin, le spectacle est au rendez-vous, vous arrivez sur un passage impressionnant directement taillé dans la falaise avant de découvrir la cascade d'Angon. Cette chute d'eau mesure environ 60 mètres de hauteur et son débit peut être particulièrement impressionnant au printemps, notamment avec la fonte des neiges ou après de fortes pluies. Mais attention, le chemin d'accès à la cascade peut être glissant, voire boueux. Même lorsque la météo paraît favorable, de bonnes chaussures sont donc indispensables. Et pour les amateurs de sensations fortes, sachez que la cascade d'Angon est également un site réputé pour le canyoning. Des parcours permettent notamment de descendre certaines parties de la cascade en rappel, avec des passages pouvant atteindre plusieurs dizaines de mètres. Alors si vous êtes du côté du lac d'Annecy et que vous recherchez une balade qui mêle forêt, fraîcheur, falaise et spectacle naturel, pensez à la cascade d'Angon. C'était les balades M2S sur M2S Radio, le son de ta Savoie. À très bientôt pour une nouvelle escapade à la découverte des trésors de notre belle région.
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0: Cette semaine, nous mettons en lumière une association qui recherche des bénévoles en Savoie. Parrain par mille accompagne depuis plus de 35 ans des enfants et des jeunes de 3 à 21 ans en situation de vulnérabilité sociale, familiale ou culturelle. L'association met en relation des bénévoles avec un enfant ou un jeune pour partager du temps, faire des activités ensemble et créer un lien individuel privilégié. L'antenne savoyarde basée à Chambéry intervient depuis plus de 6 ans sur l'ensemble du département et recherche aujourd'hui de nouveaux bénévoles pour accompagner ses enfants et ses jeunes. Pas besoin de faire quelque chose d'extraordinaire, donner un peu de son temps et créer un lien peut déjà beaucoup compter. Pour en savoir plus ou proposer votre aide, n'hésitez pas à contacter Nicolas au 06 52 01 00 25. 06 52 01 00 25. Cette semaine, l'asso handball a également besoin d'un bénévole. L'asso handball recherche son ou sa photographe bénévole. Le club recherche une personne qui aime la photo et le sport pour accompagner les équipes les week-ends et immortaliser les matchs, les émotions, les moments de cohésion et les coulisses du club. Pas besoin d'être professionnel, l'envie, la disponibilité et le regard photo comptent avant tout. Pour rejoindre l'aventure, contactez directement l'asso handball en message privé sur les réseaux sociaux. Et si votre association locale recherche des bénévoles, qu'elles soient sportives, culturelles, entrepreneuriales, caritatives, humanitaires ou de loisirs, n'hésitez pas à nous envoyer vos annonces à annonces@m2sradio.com. Nous les relayerons avec plaisir à l'antenne pour leur donner un petit coup de pouce. Bonne journée à l'écoute de M2S Radio. Arvi les amis.
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1: Un point sur l'actualité de ce mardi 6 octobre sur M2S Radio. Émilie Bonivard revient sur ses propos après une décision de justice à Chambéry. Vendredi, la députée savoyarde avait réagi avec émotion à la relaxe partielle d'un homme de 62 ans, poursuivi notamment pour des menaces de mort et de viol visant plusieurs personnes, dont l'élu. Ce dimanche, elle a finalement reconnu avoir exprimé une opinion maladroitement et a présenté ses regrets au magistrat du tribunal de Chambéry qu'elle estime avoir injustement mis en cause. L'homme a bien été condamné pour la majeure partie des faits à 3 ans de prison, dont 2 fermes. Un avant-goût d'hiver jeudi dans les Alpes. Après une journée encore assez douce mardi, le temps va nettement changer mercredi, avec le retour des averses et surtout jeudi, la neige pourrait faire son apparition dès 1800 mètres d'altitude, notamment sur des massifs savoyards. En plaine, les températures vont également chuter, autour de 18 degrés mercredi à Albertville, puis seulement une dizaine de degrés jeudi après-midi. En montagne, il faudra donc ressortir les équipements d'hiver. Les premiers flocons de la saison seront attendus en altitude. Une ancienne assistante maternelle d'Ugine était jugée à Albertville après la prise en charge d'un bébé de 6 mois en détresse. Les faits remontent au 5 octobre 2021. Alors qu'elle gardait l'enfant, elle avait alerté le SAMU, le bébé ne réagissant quasiment plus. Transportée à Chambéry puis au CHU de Grenoble, son état s'était finalement stabilisé. Le lendemain, les médecins avaient signalé au parquet des lésions constatées sur l'enfant. Accusée de violence sur un mineur de moins de 15 ans, l'ancienne assistante maternelle nie les faits. Le parquet a requis 5 ans de prison, dont 42 mois avec sursis probatoire.
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1: Pour demain mercredi, changement de temps. Le soleil pourra encore faire quelques apparitions le matin, mais les nuages vont rapidement gagner du terrain avec les premières averses dans l'après-midi, puis des pluies plus généralisées en soirée. À Albertville et à Ugine, comptez autour de 11 à 13 degrés au réveil et jusqu'à 20 à 22 degrés l'après-midi. Le vent se renforcera légèrement avec une tendance sud-ouest. Mercredi, la pluie fera son retour et les températures commenceront à baisser avant une journée de jeudi nettement plus fraîche. Bonne soirée à l'écoute de M2S Radio.
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2: Oui, en altitude, le premier salon du mariage et de l'événementiel en montagne, en Savoie. Pendant 2 jours, venez rencontrer des professionnels, côté animation, défilé, démonstration, coiffure et maquillage, photobooth, mur d'inspiration, rencontre avec Miss Rhône-Alpes, concert live par 1922 et feu d'artifice. Que vous prépariez un mariage, un anniversaire, un baptême, une cousinade, un séminaire ou tout autre événement, Oui en Altitude est une source d'inspiration et de rencontres pour concrétiser vos projets. Samedi 10 octobre de 10h à 21h et dimanche 11 octobre de 11h à 18h au Basecamp Lodge, 85 chemin Pont Albertin à Albertville. Accès libre et gratuit. Les bibliothèques de Viviers du Lac et de Vaugelan unissent leur énergie pour accueillir l'autrice Anne-Christine Tinel autour de son roman La mangue et le papillon sur les enfants réunionnais placés dans les familles rurales métropolitaines. Cette rencontre littéraire qui aura lieu le vendredi 9 octobre à 19h à Médialac, Vaugelan, s'inscrit dans le cadre du prix Rosine Perrier en partenariat avec Savoie et Haute-Savoie Biblio. Cette rencontre sera suivie par un verre de l'amitié. Renseignements au 04 79 54 49 21. Au 04 79 54 49 21.
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1: De retour dans l'après-midi M2S, il est 17h et à 17h, forcément, c'est le « ça vient de chez nous ». Et aujourd'hui, tu vas nous parler de quelqu'un qui vient de chez nous.
2: Et oui, aujourd'hui, on va parler d'une personnalité que vous avez forcément déjà vue quelque part, surtout si vous aimez la pâtisserie. Il s'agit de Mercotte. De son vrai nom, Jacqueline Pain, devenue Jacqueline Mercorelli après son mariage, Mercotte est une Savoyarde pure souche. Née à Aix-les-Bains, elle a grandi dans le bassin chambérien et vit encore aujourd'hui près de Chambéry. Et son parcours est assez étonnant, parce qu'au départ, rien ne la destinait vraiment à devenir l'une des figures les plus connues de la pâtisserie à la télévision. Elle le raconte d'ailleurs elle-même. Lorsqu'elle s'est mariée, elle ne savait même pas faire cuire un œuf. Elle s'est formée toute seule par passion et par curiosité, au contact notamment de chefs et de pâtissiers. Et avant la pâtisserie, il y a une autre période plutôt inattendue de sa vie, le rallye automobile. Son mari participait à des rallyes et Mercotte l'accompagnait pendant plusieurs années comme copilote. Puis en 2005, elle lance son blog, La Cuisine de Mercotte, avec l'idée de partager ses recettes, ses astuces et surtout de rendre la pâtisserie plus accessible. Le succès arrive progressivement sur Internet. Mais c'est évidemment la télévision qui va la faire connaître du grand public. En 2012, elle rejoint Cyril Lignac dans le jury du meilleur pâtissier sur M6. Elle y devient notamment célèbre pour ses fameuses épreuves techniques avec des recettes parfois oubliées et souvent redoutées par les candidats. Et son lien avec notre territoire ne s'est jamais vraiment arrêté là. Mercotte a également été chroniqueuse sur France Bleu Pays de Savoie, notamment avec le Mac de Mercotte et l'Assiette Savoyarde. En 2021, elle a d'ailleurs reçu le prix des Neiges qui distingue des personnalités contribuant au rayonnement de la Savoie. Alors finalement, derrière Mercotte que l'on connaît surtout pour la télévision, il y a une Savoyarde autodidacte, passionnée, passée du rallye au fourneau, puis d'un blog créé presque par hasard à la télévision nationale. Et ça forcément, eh ben, ça vient de chez nous.
1: Très bien. Bah, merci pour cette information et du coup, très culinaire. On a des bons chefs dans le coin.
2: Bon, oui, après, elle est vraiment autodidacte à la base, on a des belles personnalités et des personnes de renom en cuisine et en pâtisserie.
1: En même temps, on a le meilleur fromage au monde.
2: Bon, bah, on met pas du fromage dans la pâtisserie, Hélène.
1: Ah bon?
2: Quoi? À part le cheesecake, et encore, bon. Paye ton fromage dans le cheesecake.
1: Une pâtisserie au Beaufort, t'imagines?
2: Mais il y a la tarte. Est-ce que tu considères la tarte au Beaufort comme une pâtisserie, du coup?
1: Est-ce que c'est sucré ou salé?
2: À ton avis.
1: Si c'est sucré, c'est une pâtisserie.
2: Ouais, c'est un peu salé, là.
1: Donc, si tu mets un peu de sucre, ça devient une pâtisserie.
2: Ok, bah du coup, une tarte salée, c'est une entrée.
1: Bah oui.
2: Ok. Oui, non, mais je suis d'accord, mais il n'y a pas de nom. C'est pas une pâtisserie, c'est une entrée. Une tarte salée, quoi. Une tarte aux fraises, c'est une pâtisserie, tu vois.
1: On n'a pas un chausson aux pommes, mais un chausson au Beaufort, si, ça existe.
2: Ah, mais après, on a les rissoles et tout. Oui, mais ça, c'est autre chose.
1: Que salé, ouais.
2: Ah oui, c'est les rissoles. Non, mais après, il y a les desserts savoyards. On a déjà parlé du gâteau de Savoie.
1: Ouais.
2: Mais il y a plein d'autres choses,
1: en parlera. Je cherche un gâteau à mettre du Beaufort dedans.
2: Oh, bah, tu fais ce que tu veux, après. Hein. C'est du sucré salé, ça passe. Hein.
1: Bah oui, ouais, c'est bon. Il y en a bien qui font des pizzas à l'ananas.
2: Poulet ananas.
1: Poulet ananas.
2: La hawaïenne.
1: Ah, bon, on sait qui fait ça, alors.
2: Non, j'ai jamais goûté. Alors, je sais que plusieurs personnes disent « Ah, c'est pas bon », mais je pense qu'ils n'ont jamais goûté, parce qu'on ne la trouve pas de partout. Mais je serais curieuse de goûter, parce qu'on dit ça, mais...
1: Oui, enfin, c'est comme les pizzas au Nutella.
2: Ah oui, mais ça, c'est un dessert, du coup.
1: Ouais, mais bon, c'est dégueulasse, non?
2: Non, c'est bien, c'est un peu écœurant, mais...
1: Oui, on est d'accord.
2: Oui.
1: Ah, il revient, lui. On a un bruit bizarre qui... mais bon, c'est pas grave. Très bien. Bah, merci, en tout cas, pour cette présentation de Mercotte. Et on a appris qu'elle était... non, c'est pas elle. Son mari dans le rallye. Non, c'est elle.
2: Oui, bah, si t'avais écouté, du coup, au lieu de faire des selfies, du coup, elle était, elle était copilote de son mari.
1: Je l'ai prenais en photo et je vais la mettre sur les réseaux. Ils vont pas être déçus.
2: Son mari était pilote et elle copilote.
1: D'accord.
2: Voilà.
1: Très bien. Bah, en même temps, il y a aussi des routes. Sympa.
2: Il y a beaucoup de rallyes ici.
1: Bah oui. On parle dans l'agenda aussi des événements.
2: Tout à fait.
1: Régulièrement. Très bien. Oh là, c'est n'importe quoi aujourd'hui. Mais c'est pas grave. On est mardi. Hein.
2: On n'est que mardi. La semaine débute encore. Hein.
1: C'est ça le problème.
2: Allez.
1: Bon, allez. On fait quoi là? Bah, on va s'écouter les infos, la météo et après, on revient pour la dernière partie de l'émission.
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1: Un point sur l'actualité de ce mardi 6 octobre sur M2S Radio. Émilie Bonivard revient sur ses propos après une décision de justice à Chambéry. Vendredi, la députée savoyarde avait réagi avec émotion à la relaxe partielle d'un homme de 62 ans, poursuivi notamment pour des menaces de mort et de viol visant plusieurs personnes, dont l'élu. Ce dimanche, elle a finalement reconnu avoir exprimé une opinion maladroitement et a présenté ses regrets au magistrat du tribunal de Chambéry qu'elle estime avoir injustement mis en cause. L'homme a bien été condamné pour la majeure partie des faits à 3 ans de prison, dont 2 fermes. Un avant-goût d'hiver jeudi dans les Alpes. Après une journée encore assez douce mardi, le temps va nettement changer mercredi, avec le retour des averses et surtout jeudi, la neige pourrait faire son apparition dès 1800 mètres d'altitude, notamment sur des massifs savoyards. En plaine, les températures vont également chuter, autour de 18 degrés mercredi à Albertville, puis seulement une dizaine de degrés jeudi après-midi. En montagne, il faudra donc ressortir les équipements d'hiver. Les premiers flocons de la saison seront attendus en altitude. Une ancienne assistante maternelle d'Ugine était jugée à Albertville après la prise en charge d'un bébé de 6 mois en détresse. Les faits remontent au 5 octobre 2021. Alors qu'elle gardait l'enfant, elle avait alerté le SAMU, le bébé ne réagissant quasiment plus. Transportée à Chambéry puis au CHU de Grenoble, son état s'était finalement stabilisé. Le lendemain, les médecins avaient signalé au parquet des lésions constatées sur l'enfant. Accusée de violence sur un mineur de moins de 15 ans, l'ancienne assistante maternelle nie les faits. Le parquet a requis 5 ans de prison, dont 42 mois avec sursis probatoire.
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1: Pour demain mercredi, changement de temps. Le soleil pourra encore faire quelques apparitions le matin, mais les nuages vont rapidement gagner du terrain avec les premières averses dans l'après-midi, puis des pluies plus généralisées en soirée. À Albertville et à Ugine, comptez autour de 11 à 13 degrés au réveil et jusqu'à 20 à 22 degrés l'après-midi. Le vent se renforcera légèrement avec une tendance sud-ouest. Mercredi, la pluie fera son retour et les températures commenceront à baisser avant une journée de jeudi nettement plus fraîche. Bonne soirée à l'écoute de M2S Radio.
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1: Allez, 17h30, on est de retour dans l'après-midi M2S sur M2S Radio, et forcément à 17h30, c'est l'info insolite du jour.
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1: Et direction la Belgique pour notre info insolite. Nous sommes à Écossine, en Wallonie. Deux amis sont en voiture, ils doivent se rendre à une fête. Petit problème, il y a des bouchons. Alors évidemment, plusieurs possibilités. Hein. C'est soit on attend, on prend son mal en patience, on peut mettre un peu de musique, on peut discuter, etc.
2: Ou écouter alors, M2S.
1: On peut écouter. Alors en Wallonie, pas trop. Bah si,
2: sur l'application.
1: Sur l'application, c'est possible. Ou alors se transformer en policier. Visiblement, ils ont choisi cette dernière option. Les deux hommes utilisent notamment un gyrophare et un haut-parleur pour pousser les automobilistes en fait à s'écarter. Et visiblement, ça fonctionne. Les voitures se rangent. Du coup, les deux génies remontent tranquillement la file jusqu'au moment où ils arrivent derrière une automobiliste. Elle voit les lumières. Elle pense qu'il s'agit d'un véhicule de police banalisé. Donc, elle fait comme tous les autres. Elle se range. Elle les laisse passer. Sauf que cette automobiliste-là, bah, c'est une inspectrice de police. Une vraie, cette fois. Et elle commence rapidement à trouver la situation étrange. D'autant que quelques instants plus tard, le fameux véhicule de police, entre guillemets, se gare tranquillement sur le parking de la fête. Alors elle les suit, elle sort du coup sa carte professionnelle et elle demande quelques explications. Fin de soirée légèrement différente de celle qu'ils avaient prévue, parce que l'affaire arrive finalement devant le tribunal correctionnel de Mans. Et là, les deux hommes donnent leur explication. Selon eux, ils ne cherchaient absolument pas à se faire passer pour des policiers, non. Ils regardaient simplement des véhicules de policiers américains sur leur téléphone et la lumière de l'écran aurait éventuellement pu être prise pour un gyrophare. Okay. Voilà l'explication.
2: Ouais. Un peu capillotracté, hein, une explication.
1: Bah forcément, ça passe pas trop devant le tribunal, quoi.
2: Tu m'étonnes.
1: Déjà, pourquoi tu regardes le téléphone au volant?
2: Oui, bah déjà d'une. Hein,
1: et le gyrophare, on en parle, ouais. Le téléphone, ça ouais. Fait pas autant de lumière.
2: Oui, non.
1: Donc bon.
2: Pas très fut-fut, hein.
1: Pas très fut-fut. Bon, après, c'est des Belges, hein.
2: Ouais.
1: Donc bon. Ouais. T'as hésité à dire ouais, quand même, hein.
2: Oui. T'as raison, j'ai hésité.
1: T'as hésité. Je pense que tu cherchais, est-ce que je connais des Belges? Non, donc ouais.
2: C'est tout à fait ça ce qui s'est passé dans ma tête.
1: On commence à comprendre comment ça me fonctionne.
2: Juste en un regard.
1: Donc voilà, c'était l'info insolite. Et donc du coup, ne vous amusez pas à faire ça parce que forcément, ça peut mal finir comme nos deux amis belges. Donc voilà.
2: Merci Alan.
1: Bah de rien. Bah, allez, bonne soirée, à demain. Allez, on se retrouve demain à 16h pour l'après-midi M2S. Vous allez pouvoir retrouver demain 6h Damien pour la matinale. Et puis voilà, on vous souhaite une agréable soirée sur M2S Radio. Et évitez d'utiliser votre téléphone au volant et évitez de regarder des vidéos de police américains sur votre téléphone. Ça peut être considéré comme des gyrophares.
2: Oui, en effet. Merci à tous, en tout cas, passez une bonne soirée et à demain.
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1: Oui, en altitude, le premier salon du mariage et de l'événementiel en montagne en Savoie. Pendant 2 jours, venez rencontrer des professionnels côté animation, défilé, démonstration coiffure et maquillage, photobooth, mur d'inspiration, rencontre avec Miss Rhône-Alpes, concert live par 1922 et feu d'artifice. Que vous prépariez un mariage, un anniversaire, un baptême, une cousinade, un séminaire ou tout autre événement, Oui en Altitude est une source d'inspiration et de rencontres pour concrétiser vos projets. Samedi 10 octobre de 10h à 21h et dimanche 11 octobre de 11h à 18h au Basse Camp Lodge, 85 chemin Pont Albertin à Albertville. Accès libre et gratuit. Les bibliothèques de Viviers du Lac et de Vauglan unissent leur énergie pour accueillir l'autrice Anne-Christine Tinel autour de son roman La mangue et le papillon sur les enfants réunionnais placés dans les familles rurales métropolitaines. Cette rencontre littéraire qui aura lieu le vendredi 9 octobre à 19h à Médialac, Vauglan, s'inscrit dans le cadre du prix Rosine Perrier en partenariat. partenariat avec Savoie et Haute-Savoie Biblio. Cette rencontre sera suivie par un verre de l'amitié. Renseignements au 04 79 54 49 21. Au 04 79 54 49 21.
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1: Un point sur l'actualité de ce mardi 6 octobre sur M2S Radio. Émilie Bonivard revient sur ses propos après une décision de justice à Chambéry. Vendredi, la députée savoyarde avait réagi avec émotion à la relaxe partielle d'un homme de 62 ans, poursuivi notamment pour des menaces de mort et de viol visant plusieurs personnes, dont l'élu. Ce dimanche, elle a finalement reconnu avoir exprimé une opinion maladroitement et a présenté ses regrets au magistrat du tribunal de Chambéry qu'elle estime avoir injustement mis en cause. L'homme a bien été condamné pour la majeure partie des faits à 3 ans de prison, dont 2 fermes. Un avant-goût d'hiver jeudi dans les Alpes. Après une journée encore assez douce mardi, le temps va nettement changer mercredi, avec le retour des averses et surtout jeudi, la neige pourrait faire son apparition dès 1800 mètres d'altitude, notamment sur des massifs savoyards. En plaine, les températures vont également chuter, autour de 18 degrés mercredi à Albertville, puis seulement une dizaine de degrés jeudi après-midi. En montagne, il faudra donc ressortir les équipements d'hiver. Les premiers flocons de la saison seront attendus en altitude. Une ancienne assistante maternelle d'Ugine était jugée à Albertville après la prise en charge d'un bébé de 6 mois en détresse. Les faits remontent au 5 octobre 2021. Alors qu'elle gardait l'enfant, elle avait alerté le SAMU, le bébé ne réagissant quasiment plus. Transportée à Chambéry puis au CHU de Grenoble, son état s'était finalement stabilisé. Le lendemain, les médecins avaient signalé au parquet des lésions constatées sur l'enfant. Accusée de violence sur un mineur de moins de 15 ans, l'ancienne assistante maternelle nie les faits. Le parquet a requis 5 ans de prison, dont 42 mois avec sursis probatoire.
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1: Pour demain mercredi, changement de temps. Le soleil pourra encore faire quelques apparitions le matin, mais les nuages vont rapidement gagner du terrain avec les premières averses dans l'après-midi, puis des pluies plus généralisées en soirée. À Albertville et à Ugine, comptez autour de 11 à 13 degrés au réveil et jusqu'à 20 à 22 degrés l'après-midi. Le vent se renforcera légèrement avec une tendance sud-ouest. Mercredi, la pluie fera son retour et les températures commenceront à baisser avant une journée de jeudi nettement plus fraîche. Bonne soirée à l'écoute de M2S Radio.

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Une courte pause et on revient tout de suite sur M2S Radio. 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Here we go.

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1: Un point sur l'actualité de ce mardi 6 octobre sur M2S Radio. Émilie Bonivard revient sur ses propos après une décision de justice à Chambéry. Vendredi, la députée savoyarde avait réagi avec émotion à la relaxe partielle d'un homme de 62 ans, poursuivi notamment pour des menaces de mort et de viol visant plusieurs personnes, dont l'élu. Ce dimanche, elle a finalement reconnu avoir exprimé une opinion maladroitement et a présenté ses regrets au magistrat du tribunal de Chambéry qu'elle estime avoir injustement mis en cause. L'homme a bien été condamné pour la majeure partie des faits à 3 ans de prison, dont 2 fermes. Un avant-goût d'hiver jeudi dans les Alpes. Après une journée encore assez douce mardi, le temps va nettement changer mercredi, avec le retour des averses et surtout jeudi, la neige pourrait faire son apparition dès 1800 mètres d'altitude, notamment sur des massifs savoyards. En plaine, les températures vont également chuter, autour de 18 degrés mercredi à Albertville, puis seulement une dizaine de degrés jeudi après-midi. En montagne, il faudra donc ressortir les équipements d'hiver. Les premiers flocons de la saison seront attendus en altitude. Une ancienne assistante maternelle d'Ugine était jugée à Albertville après la prise en charge d'un bébé de 6 mois en détresse. Les faits remontent au 5 octobre 2021. Alors qu'elle gardait l'enfant, elle avait alerté le SAMU, le bébé ne réagissant quasiment plus. Transporté à Chambéry puis au CHU de Grenoble, son état s'était finalement stabilisé. Le lendemain, les médecins avaient signalé au parquet des lésions constatées sur l'enfant. Accusée de violence sur un mineur de moins de 15 ans, l'ancienne assistante maternelle nie les faits. Le parquet a requis 5 ans de prison, dont 42 mois avec sursis probatoire.
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1: Pour demain mercredi, changement de temps. Le soleil pourra encore faire quelques apparitions le matin, mais les nuages vont rapidement gagner du terrain avec les premières averses dans l'après-midi, puis des pluies plus généralisées en soirée. À Albertville et à Ugine, comptez autour de 11 à 13 degrés au réveil et jusqu'à 20 à 22 degrés l'après-midi. Le vent se renforcera légèrement avec une tendance sud-ouest. Mercredi, la pluie fera son retour et les températures commenceront à baisser avant une journée de jeudi nettement plus fraîche. Bonne soirée à l'écoute de M2S Radio.
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1: Au personnel médical et à tous les héros du quotidien qui continuent le travail.

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1: Phishing, saurez-vous reconnaître le piège? Pas de faute d'orthographe, un logo parfaitement reproduit, un message crédible, votre prénom et parfois même des informations qui vous concernent réellement. Bienvenue dans le phishing version moderne. Bonjour à toutes et à tous, c'est Alan et vous écoutez Prévention Internet. Cette semaine, nous sommes en octobre, le mois européen de la cybersécurité. Et j'aimerais casser une idée reçue qui peut aujourd'hui devenir dangereuse. Moi, les mails frauduleux, je les reconnais tout de suite, ils sont tous bourrés de fautes. Non, ou plutôt, plus forcément. Pendant longtemps, pour sensibiliser au phishing, on donnait quelques astuces très simples. Regardez les fautes d'orthographe, méfiez-vous des formulations étranges, regardez si le logo semble mal fait, et effectivement, ces indices restent intéressants. Mais aujourd'hui, considérez qu'un message bien écrit et forcément légitime serait une erreur. Un escroc peut produire en quelques secondes un mail parfaitement rédigé. Il peut demander à une intelligence artificielle de corriger son français, d'adopter un ton professionnel, de rédiger un message bancaire ou même d'adopter son vocabulaire au profil de la personne qu'il cible. La qualité du français n'est donc plus un filtre de sécurité. Et surtout, toutes les attaques ne sont pas envoyées complètement au hasard. Imaginez maintenant que vous receviez ce message. Bonjour, votre abonnement arrive à expiration, une anomalie de paiement nécessite une régularisation. Le message contient votre prénom, peut-être votre adresse, votre numéro de téléphone ou une information concernant un service que vous utilisez réellement. Votre première réaction pourrait être « s'ils connaissent tout ça, c'est forcément le vrai service ». Eh bien justement, non. Ces informations ont pu provenir d'une ancienne fuite de données. Parce qu'il faut comprendre quelque chose. Quand une entreprise est victime d'une fuite, les données volées ne disparaissent pas quelques semaines plus tard. Elles peuvent circuler, être vendues, être regroupées avec d'autres fichiers et servir des mois, voire des années plus tard, à rendre des arnaques beaucoup plus crédibles. Votre nom, votre numéro de téléphone ne prouvent donc absolument pas que votre interlocuteur est légitime. Alors comment reconnaître une tentative de phishing aujourd'hui ? Personnellement, je préfère apprendre à identifier le mécanisme plutôt que simplement chercher une faute dans un mail. Posez-vous trois questions. Première question, est-ce qu'on cherche à provoquer une émotion ? La peur, votre compte va être bloqué. L'urgence, vous avez 24 heures pour agir. La curiosité, regardez cette photo de vous. La récompense, vous avez gagné un bon d'achat. Ou encore l'autorité, message urgent de votre banque. L'émotion n'est évidemment pas une preuve d'arnaque, mais elle doit déclencher chez vous un réflexe de vérification. Deuxième question, qu'est-ce qu'on me demande de faire ? Cliquer sur un lien ? Télécharger un document ? Donner un mot de passe ? Communiquer un numéro de carte bancaire ? Transmettre un code reçu par SMS ? Plus l'action demandée est sensible, plus votre niveau de vigilance doit augmenter. Et notamment lorsqu'on vous demande un code de validation, parce que un code reçu par SMS ou généré par une application peut justement être la dernière barrière qui empêche quelqu'un à se connecter à votre compte. Ce code n'est pas simplement un numéro, c'est une clé. Troisième question, est-ce que je peux vérifier cette information autrement ? Et celle-là, retenez-la vraiment. Votre banque vous a écrit, ouvrez directement votre application bancaire. Un transporteur vous réclame un paiement ? Allez vous-même sur le site officiel avec votre numéro de suivi. Une administration vous contacte ? Connectez-vous directement à votre espace habituel. Votre patron vous demande soudainement quelque chose d'inhabituel par mail. Un appel de 30 secondes peut parfois suffire à vérifier. En cybersécurité, on appelle notamment cela vérifier par un autre canal. Et c'est extrêmement efficace. Il y a également une erreur que je vois régulièrement. Les gens pensent qu'il faut être absolument certain qu'un message est frauduleux avant de ne pas cliquer. C'est l'inverse. Vous n'avez pas besoin de prouver que c'est une arnaque. Vous avez simplement besoin d'avoir suffisamment de doutes pour vérifier autrement. C'est une différence importante. Votre rôle n'est pas de mener une enquête numérique. Votre rôle n'est pas de donner à l'attaquant ce qu'il attend. Alors, je vous propose un petit exercice. La prochaine fois que vous recevez un message un peu inquiétant, ne cherchez pas immédiatement les fautes. Cherchez plutôt ce que l'expéditeur essaye de vous faire ressentir ou ce qu'il essaye de vous faire faire. Peur plus lien, urgence plus paiement, curiosité plus pièce jointe, autorité plus mot de passe. Vous commencez à voir apparaître les mécanismes derrière le message. Et lorsqu'on comprend le mécanisme, le piège devient beaucoup plus visible. Alors cette semaine, votre réflexe prévention internet est très simple. Doute égale vérification par un autre chemin. Pas avec le numéro fourni dans le message, hein. Pas avec un bouton contenu dans le mail. Vous retrouvez vous-même le site, l'application ou le numéro officiel. Ça prend parfois une minute, mais cette minute peut vous éviter énormément de problèmes. Les cybercriminels améliorent leurs techniques. Nos réflexes doivent donc évoluer eux aussi. Chercher les fautes d'orthographe, c'était utile. Comprendre la manipulation, c'est beaucoup plus puissant. C'était Alan, vous écoutiez Prévention Internet, et cette semaine, souvenez-vous, ne vous demandez pas seulement est-ce que ce message a l'air vrai, demandez-vous surtout comment puis-je vérifier qu'il l'est vraiment. À la semaine prochaine.
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Cette semaine, nous mettons en lumière une association qui recherche des bénévoles en Savoie. Parrain par Mille accompagne depuis plus de 35 ans des enfants et des jeunes de 3 à 21 ans en situation de vulnérabilité sociale, familiale ou culturelle. L'association met en relation des bénévoles avec un enfant ou un jeune pour partager du temps, faire des activités ensemble et créer un lien individuel privilégié. L'antenne savoyarde basée à Chambéry intervient depuis plus de 6 ans sur l'ensemble du département et recherche aujourd'hui de nouveaux bénévoles pour accompagner ses enfants et ses jeunes. Pas besoin de faire quelque chose d'extraordinaire, donner un peu de son temps et créer un lien peut déjà beaucoup compter.

0: sont avant tout. Pour rejoindre l'aventure, contactez directement l'Asso Handball en message privé sur les réseaux sociaux.
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1: Oui, en altitude, le premier salon du mariage et de l'événementiel en montagne en Savoie. Pendant 2 jours, venez rencontrer des professionnels côté animation, défilé, démonstration, coiffure et maquillage, photobooth, mur d'inspiration, rencontre avec Miss Rhône-Alpes, concert live par 1922 et feu d'artifice. Que vous prépariez un mariage, un anniversaire, un baptême, une cousinade, un séminaire ou tout autre événement, Oui en Altitude est une source d'inspiration et de rencontres pour concrétiser vos projets. Samedi 10 octobre de 10h à 21h et dimanche 11 octobre de 11h à 18h au Basse Camp Lodge, 85 chemin Pont Albertin à Albertville. Accès libre et gratuit. Les bibliothèques de Vivier du Lac et de Vauglan unissent leur énergie pour accueillir l'autrice Anne-Christine Tinel autour de son roman La mangue et le papillon sur les enfants réunionnais placés dans les familles rurales métropolitaines. Cette rencontre littéraire qui aura lieu le vendredi 9 octobre à 19h à Médialac, Vauglan, s'inscrit dans le cadre du prix Rosine Perrier en partenariat avec Savoie et Haute-Savoie Biblio. Cette rencontre sera suivie par un verre de l'amitié. Renseignements au 04 79 54 49 21. 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